0: On est bien, on est très très bien.
1: Soyez heureux.
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